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1: Bonjour à tous. Nouvelle frappe au Moyen-Orient. Les gardiens de la révolution iranienne affirment avoir visé des bases américaines au Koweït et à Bahreïn cette nuit. Un peu plus tôt, l'armée américaine a annoncé avoir de nouveau bombardé le territoire iranien. Donald Trump qui a menacé de faire pire si Téhéran continuait ses attaques. On rappelle que les hostilités entre les deux pays ont repris cette semaine après des frappes dans le détroit d'Ormuz contre des navires commerciaux. L'actualité, c'est également la chaleur qui persiste en France. 72 départements sont en alerte orange canicule ce matin. Des températures entre 35 et 39 degrés, voire jusqu'à 41 près des côtes du Languedoc-Roussillon sont attendues. Une canicule qui devrait probablement se prolonger jusqu'au week-end prochain, inclus selon Météo France. Et face à ces coups de chaud à répétition, les ministres de la Santé et de l'Autonomie appellent dans un courrier les hôpitaux et EHPAD à renforcer les mesures de protection, notamment en équipant les postes de soins et salles de repos en climatiseurs mobiles, rafraîchisseurs d'air et ventilateurs. Et les incendies, eux, se poursuivent. Près de 5000 hectares ont brûlé dans les Pyrénées-Orientales, notamment. La situation évolue favorablement, mais le feu n'est toujours pas fixé d'après la préfecture hier soir. Près de 450 pompiers restent mobilisés. La Cour de cassation pourrait se prononcer au plus tard début avril 2027 concernant le pourvoi de Marine Le Pen, un pourvoi déposé par la chef de file des députés RN après sa condamnation dans l'affaire des assistants d'eurodéputés. La décision interviendrait quelques jours avant le premier tour de l'élection présidentielle prévue le 18 avril. De nouveaux délits visant les free parties. Ils ont été adoptés hier par l'Assemblée nationale dans le cadre du projet de loi Riposte. Le gouvernement prévoit désormais de sanctionner non seulement les organisateurs mais aussi les participants à ces rassemblements musicaux non déclarés. Et puis comme un air de déjà-vu, ce soir l'équipe de France de football affronte le Maroc en quart de finale de la Coupe du Monde. En 2022, les deux pays se sont déjà affrontés, c'était en demi du Mondial. Le coup d'envoi du quart de finale France-Maroc, c'est à 22h depuis le stade de Boston. Excellent début de journée à tous.

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1: Aujourd'hui jeudi, le ciel devrait être complètement dégagé du matin au soir. Aucun nuage à l'horizon et des maximales qui remontent pour approcher des 40 degrés localement sur l'estuaire. Nous sommes d'ailleurs toujours en vigilance orange canicule. Un léger vent se lèvera en après-midi et soufflera en rafale autour des 40 km/h. Dans le détail des températures, nous aurons par exemple de 17 à 35 degrés à Cayrac, de 20 à 38 degrés à Cussac et de 19 à 37 degrés à Sainte-Hélène. Côté plage, nous aurons 34 degrés sur le sable et 20 degrés dans l'eau à Lacanau avec un indice UV de 7. La baignade y est surveillée tous les jours de 11h à 19h sur les plages Océane. Ce soir, le soleil se couchera à 21h48 et se lèvera demain à 6h28. Sur le littoral, vous retrouverez la marée haute à 12h16 pour un coefficient de 52 et la marée basse à 18h14. Pour les prochains jours, le soleil et la chaleur persisteront encore au moins jusqu'en fin de semaine avec malgré tout des risques d'orages possibles vendredi et samedi, mais cela reste encore à confirmer.
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1: J'ai sélectionné cette offre pour vous. À Pauillac, un salon de coiffure recherche un coiffeur ou une coiffeuse pour un remplacement congé maternité. Vous êtes titulaire du CAP coiffure avec une première expérience ou du brevet professionnel. Vous maîtrisez le métier et avez à cœur la satisfaction client. Ponctualité et sérieux sont deux de vos qualités. Le salon est ouvert du mardi au samedi, de 9h à 18h. Le poste est proposé en CDD de 6 mois à temps plein, adaptable à vos disponibilités. Plus d'infos sur acquisfm.fr, rubrique emploi.
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1: Et en ce jeudi, nous sommes le 9 juillet, bonne fête aux Amandines. Les béliers, vous voulez être le chef à la maison, mais votre attitude excessive ne vous aidera pas à passer le message. Les taureaux, vous aurez besoin de vous sentir entouré. Gémeaux, on ne vous écoutera pas. Les cancers, faites le plein pour appréhender des jours difficiles. Les lions, avant de sauter le pas, prenez le temps d'évaluer chaque situation. Les vierges, votre instinct saura vous guider. Balance, une vague de rébellion pourrait naître dans votre foyer. Les scorpions, des conflits ou une atmosphère tendue pourraient entraver vos projets. Les sagittaires, le chemin que vous choisirez pourrait être irréversible, alors pesez bien le pour et le contre. Capricorne, vos amis et vos proches vous donnent de très belles preuves d'affection. Les Verseaux, une rentrée d'argent inattendue redonnera le sourire et vous aidera à aborder l'avenir avec plus de confiance. Enfin les poissons, cette période vous demande de prendre des risques. Bonne journée et à demain.
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1: Voici ma sélection télé pour ce jeudi. Nous sommes le 9 juillet avec ce soir sur TF1 la série Zodiac, inédite sur France 2 et ça vous fait rire. Documentaire en 3 heures et 4 volets, un vaste tour d'horizon d'un genre populaire. Sur France 3, La Stagiaire avec Michel Bernier, la série. Sur M6, Coupe du Monde de la FIFA, le mag, présenté par Ophélie Meunier à 20h40 en direct. Le match, ce sera les quarts de finale à 21h50. Ce soir,

0: Jeunesse, film avec Éric Judor et Laure Calamy. Ce soir sur TF1 série film, la série Elsbeth. Sur Sister, les aventures de Tintin avec l'oreille cassée et l'île noire au programme à partir de 20h50. Bon zapping!
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1: Et ce jeudi 9 juillet, le tiercé quarté Quintet Plus aura lieu à 20h15 sur l'hippodrome d'Anguin. Une épreuve de trot attelé, 2150 mètres à parcourir pour les 14 partants du prix de l'Opéra. Les 5 chevaux à noter pour la base, l'As Red Lilavec, le 8 Giacomo Bello, le 3 Kingsplayer Pellini, le 14 Champus, le 7 Gamin des Îles. On complète cette combinaison avec le 5 Jour de Fête, le 10 Max Ocagne et le 2 Hors-Bord. Notez l'As, le 8 le 3, le 14, le 7, le 5, le 10 et le 2. Le jeu simple avec l'as gagnant, le 8 et le 3 en placé. As, 8, 3, 14, 7, 5, 10 et 2. Bonne chance et à demain.
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1: Bonjour à tous. Les États-Unis annoncent avoir frappé 90 cibles militaires en Iran. Les gardiens de la révolution, eux, ont visé cette nuit des bases aériennes américaines au Koweït et à Bahreïn. Les hostilités ont repris cette semaine entre les deux pays. En cause, les tensions autour du détroit d'Ormuz, alors que deux navires ont été attaqués en début de semaine. Donald Trump, de son côté, a menacé de faire pire si Téhéran continuait ses opérations offensives. L'Hexagone suffoque à nouveau. 72 départements sont en alerte orange canicule ce matin. Et à part la Corse, tout le territoire est soit en vigilance orange, soit en vigilance jaune. Des températures allant entre 35 et 39 degrés, voire jusqu'à 41 près des côtes du Languedoc-Roussillon sont attendues. Et c'est une conséquence des températures et du manque de pluie. 75 départements sont concernés par des restrictions d'eau liées à la sécheresse. Une chaleur qui s'aggrave de plus en plus. Juin a ainsi été le mois de juin le plus chaud jamais enregistré. C'est ce que révèle ce matin l'Institut européen Copernicus. La température moyenne a ainsi atteint 20 degrés 74, soit un peu plus de 3 degrés de plus que la moyenne de juin pour la période entre 1991 et 2020. Et dans ce contexte, le Sénat a adopté hier le projet de loi logement du gouvernement, un texte qui prévoit notamment la remise sur le marché de la location des passoires thermiques à condition que les propriétaires s'engagent à réaliser des travaux. Il contient également des mesures d'adaptation aux fortes chaleurs. Le projet de loi est désormais transmis à l'Assemblée nationale qui doit l'examiner à la rentrée. 8 personnes soupçonnées d'appartenir à un réseau de narcotrafiquants interpellées à Grenoble. Elles ont été arrêtées lundi dans le cadre d'une vaste opération policière. Une annonce hier du ministère de l'Intérieur. Les mises en cause sont notamment suspectées de trafic de stupéfiants, mais aussi pour plusieurs d'entre eux de faits de séquestration accompagnés d'actes de torture et de barbarie. Et puis on termine avec un mot de football et les Bleus à l'heure des quarts de finale. La France et le Maroc de nouveau face à face ce soir pour une place dans le dernier carré de la Coupe du Monde. France-Maroc, c'est à Boston à 22h. Excellent.

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1: Aujourd'hui jeudi, le ciel devrait être complètement dégagé du matin au soir. Aucun nuage à l'horizon et des maximales qui remontent pour approcher des 40 degrés localement sur l'estuaire. Nous sommes d'ailleurs toujours en vigilance orange canicule. Un léger vent se lèvera en après-midi et soufflera en rafale autour des 40 km/h. Dans le détail des températures, nous aurons par exemple de 17 à 35 degrés à Cayrac, de 20 à 38 degrés à Cussac et de 19 à 37 degrés à Sainte-Hélène. Côté plage, nous aurons 34 degrés sur le sable et 20 degrés dans l'eau à Lacanau avec un indice UV de 7. La baignade y est surveillée tous les jours de 11h à 19h sur les plages Océane. Ce soir, le soleil se couchera à 21h48 et se lèvera demain à 6h28. Sur le littoral, vous retrouverez la marée haute à 12h16 pour un coefficient de 52 et la marée basse à 18h14. Pour les prochains jours, le soleil et la chaleur persisteront encore au moins jusqu'en fin de semaine avec malgré tout des risques d'orages possibles vendredi et samedi, mais cela reste encore à confirmer.
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1: Si vous cherchez un job pour cet été, écoutez ça. À Soulac, un magasin de vélo recherche un employé polyvalent pour la saison. Vous accueillerez les clients, établirez les contrats de location et effectuerez les encaissements. Vous ferez également l'entretien du parc de location de vélos, tels que réparation ou changement de pneus. Ce poste est proposé en contrat saisonnier de 2 mois à temps plein. Alors si vous êtes motivé, postulez, les débutants sont acceptés. Retrouvez cette offre sur akifm.fr, rubrique emploi.
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1: Et en ce jeudi, nous sommes le 9 juillet, bonne fête aux Amandine. Les béliers, vous voulez être le chef à la maison, mais votre attitude excessive ne vous aidera pas à passer le message. Les taureaux, vous aurez besoin de vous sentir entouré. Gémeaux, on ne vous écoutera pas. Les cancers, faites le plein pour appréhender des jours difficiles. Les lions, avant de sauter le pas, prenez le temps d'évaluer chaque situation. Les vierges, votre instinct saura vous guider. Balance, une vague de rébellion pourrait naître dans votre foyer. Les scorpions, des conflits ou une atmosphère tendue pourraient entraver vos projets. Les sagittaires, le chemin que vous choisirez pourrait être irréversible, alors pesez bien le pour et le contre. Capricorne, vos amis et vos proches vous donnent de très belles preuves d'affection. Les Verseaux, une rentrée d'argent inattendue redonnera le sourire et vous aidera à aborder l'avenir avec plus de confiance. Enfin les poissons, cette période vous demande de prendre des risques. Bonne journée et à demain.
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1: 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Le premier rendez-vous se fera jeudi 9 juillet à partir de 19h avec le concert de l'artiste pop-folk Tom Dubail. Retrouvez les informations et le programme dès jeudi suivant directement auprès de l'association Bamstage.
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1: Voici ma sélection télé pour ce jeudi. Nous sommes le 9 juillet avec ce soir sur TF1 la série Zodiac, inédite sur France 2 et ça vous fait rire. Documentaire en 3 heures et 4 volets, un vaste tour d'horizon d'un genre populaire. Sur France 3, La Stagiaire avec Michel Bernier, la série. Sur M6, Coupe du Monde de la FIFA, le mag, présenté par Ophélie Meunier à 20h40 en direct. Le match, ce sera les quarts de finale à 21h50. Ce soir, sur W9, vous retrouverez Y'a que la vérité qui compte, présenté par Pascal Bataille et Laurent Fontaine. Le spectacle d'Anne Roumanoff, l'expérience de la vie, ce sera sur TMC à 21h25. Sur TFX, Roulez Jeunesse, film avec Éric Judor et Laure Calamy. Ce soir, sur TF1, série film, la série Elsbeth. Sur Sister, Les Aventures de Tintin avec L'Oreille Cassée et L'Île Noire au programme à partir de 20h50. Bon zapping!
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0: 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Et ce jeudi 9 juillet, le tiercé quarté Quintet Plus aura lieu à 20h15 sur l'hippodrome d'Anguin. Une épreuve de trot attelé, 2150 mètres à parcourir pour les 14 partants du prix de l'Opéra. Les 5 chevaux à noter pour la base, l'As Red Lilavec, le 8 Giacomo Bello, le 3 Kingsplayer Pellini, le 14 Champus, le 7 Gamin des Îles. On complète cette combinaison avec le 5 Jour de Fête, le 10 Max Ocagne et le 2 Hors-Bord. Notez l'As, le 8 le 3, le 14, le 7, le 5, le 10 et le 2. Le jeu simple avec l'as gagnant, le 8 et le 3 en placé. As, 8, 3, 14, 7, 5, 10 et 2. Bonne chance et à demain.
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1: Bonjour à tous. La France n'est pas prête pour les conséquences du changement climatique. C'est l'alerte du Haut Conseil pour le climat qui publie son 8e rapport annuel. Le document analyse chaque année les politiques du gouvernement en matière d'adaptation et il pointe du doigt des mesures insuffisantes. Le Haut Conseil pour le climat appelle à changer d'échelle pour faire face aux impacts du réchauffement planétaire. Un rapport alors que la France est en alerte canicule. 72 départements sont en alerte orange ce matin. À part la Corse, tout le territoire est soit en vigilance orange, soit en vigilance jaune. Des températures entre 35 et 39 degrés, voire 41 près des côtes du Languedoc-Roussillon sont attendues. L'actualité, c'est aussi le retour de la guerre au Moyen-Orient. Les États-Unis annoncent avoir frappé 90 cibles militaires en Iran. Les gardiens de la Révolution, eux, ont visé cette nuit des bases aériennes américaines au Koweït et à Bahreïn. En cause, les tensions autour du détroit d'Ormuz, alors que deux navires ont été attaqués en début de semaine. Retour en France, et le PS va tenter de déterminer sa stratégie pour 2027. Les militants socialistes sont appelés aujourd'hui à s'exprimer sur les modalités d'une primaire à gauche. Le Parti socialiste privilégie l'option d'une primaire en deux étapes. D'abord la désignation d'un candidat à la rentrée, puis une primaire avec les candidats de la gauche élargie, hors la France insoumise. La Cour de cassation pourrait se prononcer au plus tard début avril 2027 concernant le pourvoi de Marine Le Pen. Un pourvoi déposé par la chef de file des députés RN après sa condamnation en appel dans l'affaire des assistants d'eurodéputés. Le Tour de France et le néerlandais Olaf Koy de l'équipe française Décathlon CMA-CGM a remporté hier la 5e étape à Pau. Le Norvégien Thorsten Train conserve le maillot jaune de leader du général. Aujourd'hui, c'est la 6e étape, 186 km entre Pau et Gavarnie-Gèdre dans les Hautes-Pyrénées. Au programme notamment le mythique Tourmalet, une étape où également attendu Emmanuel Macron. Et puis l'objectif pour les Bleus, c'est bien sûr la demi-finale de la Coupe du Monde de football. L'équipe de France affronte ce soir le Maroc en quart. Coup d'envoi à 22h. Excellent début de matinée à tous.

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1: Aujourd'hui jeudi, le ciel devrait être complètement dégagé du matin au soir. Aucun nuage à l'horizon et des maximales qui remontent pour approcher des 40 degrés localement sur l'estuaire. Nous sommes d'ailleurs toujours en vigilance orange canicule. Un léger vent se lèvera en après-midi et soufflera en rafale autour des 40 km/h. Dans le détail des températures, nous aurons par exemple de 17 à 35 degrés à Cayrac, de 20 à 38 degrés à Cussac et de 19 à 37 degrés à Sainte-Hélène. Côté plage, nous aurons 34 degrés sur le sable et 20 degrés dans l'eau à Lacano avec un indice UV de 7. La baignade y est surveillée tous les jours de 11h à 19h sur les plages océanes. Ce soir, le soleil se couchera à 21h48 et se lèvera demain à 6h28. Sur le littoral, vous retrouverez la marée haute à 12h16 pour un coefficient de 52 et la marée basse à 18h14. Pour les prochains jours, le soleil et la chaleur persisteront encore au moins jusqu'en fin de semaine avec malgré tout des risques d'orages possibles vendredi et samedi, mais cela reste encore à confirmer.
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1: J'ai sélectionné cette offre pour vous. À l'ESPAR, l'EPA de Fondation Saint-Léonard recherche un aide-soignant diplômé pour un contrat de remplacement. Vous réaliserez des soins d'aide à la personne, de maintien de l'autonomie, d'hygiène, de prévention et d'éducation thérapeutique. Vous avez obligatoirement le diplôme d'État d'aide-soignant. Ce poste est proposé en CDD d'un mois à temps plein, du 1er au 31 août. Si vous êtes empathique, organisé et doté d'un bon esprit d'équipe, postulez. Les débutants sont acceptés. Plus d'infos sur akifm.fr, rubrique emploi.
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1: Et en ce jeudi, nous sommes le 9 juillet, bonne fête aux Amandine. Les béliers, vous voulez être le chef à la maison, mais votre attitude excessive ne vous aidera pas à passer le message. Les taureaux, vous aurez besoin de vous sentir entouré. Gémeaux, on ne vous écoutera pas. Les cancers, faites le plein pour appréhender des jours difficiles. Les lions, avant de sauter le pas, prenez le temps d'évaluer chaque situation. Les vierges, votre instinct saura vous guider. Balance, une vague de rébellion pourrait naître dans votre foyer. Les scorpions, des conflits ou une atmosphère tendue pourraient entraver vos projets. Les sagittaires, le chemin que vous choisirez pourrait être irréversible, alors pesez bien le pour et le contre. Capricorne, vos amis et vos proches vous donnent de très belles preuves d'affection. Les Verseaux, une rentrée d'argent inattendue redonnera le sourire et vous aidera à aborder l'avenir avec plus de confiance. Enfin les poissons, cette période vous demande de prendre des risques. Bonne journée et à demain.
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1: Voici ma sélection télé pour ce jeudi. Nous sommes le 9 juillet avec ce soir sur TF1 la série Zodiac, inédite sur France 2 et ça vous fait rire. Documentaire en 3 heures et 4 volets, un vaste tour d'horizon d'un genre populaire. Sur France 3, La Stagiaire avec Michel Bernier, la série. Sur M6, Coupe du Monde de la FIFA, le mag, présenté par Ophélie Meunier à 20h40 en direct. Le match, ce sera les quarts de finale à 21h50. Ce soir, sur W9, vous retrouverez Y'a que la vérité qui compte, présenté par Pascal Bataille et Laurent Fontaine. Le spectacle d'Anne Roumanoff, l'expérience de la vie. Ce sera sur TMC à 21h25. Sur TFX, Roulez Jeunesse, film avec Éric Judor et Laure Calamy. Ce soir, sur TF1, série film, la série Elsbeth. Sur Sister, Les Aventures de Tintin avec L'Oreille Cassée et L'Île Noire au programme à partir de 20h50. Bon zapping!
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2: Et ce jeudi 9 juillet, le tiers écarté Quintet Plus aura lieu à 20h15 sur l'hippodrome d'Anguin. Une épreuve de trot attelé, 2150 mètres à parcourir pour les 14 partants du prix de l'Opéra. Les 5 chevaux à noter pour la base, l'As Red Lilavec, le 8 Giacomo Bello, le 3 Kingsplayer Pellini, le 14 Champus, le 7 Gamin des Îles. On complète cette combinaison avec le 5 Jour de Fête, le 10 Max Ocagne et le 2 Hors-Bord. Notez l'As, le 8 le 3, le 14, le 7, le 5, le 10 et le 2. Le jeu simple avec l'as gagnant, le 8 et le 3 en placé. As, 8, 3, 14, 7, 5, 10 et 2. Bonne chance et à demain.
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1: Bonjour à tous. Il va encore faire très chaud aujourd'hui. 72 départements restent placés en vigilance orange. Seule la Corse restera en vert, tous les autres départements français étant désormais en alerte jaune. Une canicule qui devrait probablement se prolonger jusqu'au week-end prochain inclus selon Météo France. Des températures qui favorisent le risque de feux de forêt. 5 départements du pourtour méditerranéen sont en alerte maximale. 54 sont en risque élevé. En attendant, sur le front des incendies, celui dans les Pyrénées-Orientales n'est pas fixé, même si la situation évolue favorablement. Près de 5000 hectares ont brûlé. Le procureur général près de la Cour de cassation fera tout pour que le pourvoi en cassation de Marine Le Pen soit traité avant le scrutin présidentiel. Il s'est exprimé ce matin. On le rappelle, ce pourvoi a été déposé par la chef de file des députés RN après sa condamnation en appel dans l'affaire des assistants d'eurodéputés. La sénatrice LR de Saint-Martin, Annick Petrus, victime d'un vol avec violence. Les faits se sont déroulés dans la nuit de mardi à mercredi à son domicile de cette île des Antilles. L'élue de 65 ans a été séquestrée et ligotée sous la menace d'une arme durant un vol commis à son domicile. Elle n'a pas été blessée. Une enquête a été ouverte. Jean-Noël Barrot appelle les États-Unis et l'Iran au calme et à la discussion. Le ministre français des Affaires étrangères s'exprime ce matin alors que les deux pays ont repris les hostilités dans le détroit d'Ormuz. Jean-Noël Barrot qui accuse Téhéran d'avoir violé l'accord en attaquant des navires. En attendant, Washington annonce avoir frappé cette nuit 90 cibles militaires en Iran. Les gardiens de la révolution, eux, ont visé des bases aériennes américaines au Koweït et à Bahreïn. Les forces de l'ordre mobilisées aujourd'hui pour le quart de finale de la Coupe du Monde entre la France et le Maroc. Selon une note du renseignement dévoilée par plusieurs médias, cette rencontre présente plusieurs risques, notamment des regroupements sur la voie publique. En attendant, les Bleus affrontent donc le Maroc ce soir en quart de finale du Mondial. C'est une rencontre à suivre à partir de 22h. Excellente matinée à tous.

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1: Aujourd'hui jeudi, le ciel devrait être complètement dégagé du matin au soir. Aucun nuage à l'horizon et des maximales qui remontent pour approcher des 40 degrés localement sur l'estuaire. Nous sommes d'ailleurs toujours en vigilance orange canicule. Un léger vent se lèvera en après-midi et soufflera en rafale autour des 40 km/h. Dans le détail des températures, nous aurons par exemple de 17 à 35 degrés à Cayrac, de 20 à 38 degrés à Cussac et de 19 à 37 degrés à Sainte-Hélène. Côté plage, nous aurons 34 degrés sur le sable et 20 degrés dans l'eau à Lacano avec un indice UV de 7. La baignade y est surveillée tous les jours de 11h à 19h sur les plages océanes. Ce soir, le soleil se couchera à 21h48 et se lèvera demain à 6h28. Sur le littoral, vous retrouverez la marée haute à 12h16 pour un coefficient de 52 et la marée basse à 18h14. Pour les prochains jours, le soleil et la chaleur persisteront encore au moins jusqu'en fin de semaine avec malgré tout des risques d'orages possibles vendredi et samedi, mais cela reste encore à confirmer.
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1: Avis aux passionnés de mécanique, j'ai une offre qui peut vous intéresser. À Saint-Vivien, un garage automobile recrute un aide mécanicien. Vous interviendrez sur des véhicules toutes marques pour du dépannage et de la mécanique de premier niveau. Vous êtes autodidacte en mécanique ou avez des connaissances de premier niveau. Vous pourrez être formé en interne. Ce poste est proposé en CDD de 3 mois à temps plein dans un premier temps. Si vous avez un bon esprit d'équipe, postulez. Retrouvez plus d'infos sur cette offre sur aquisfm.fr, rubrique emploi.
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1: Et en ce jeudi, nous sommes le 9 juillet, bonne fête aux Amandine. Les béliers, vous voulez être le chef à la maison, mais votre attitude excessive ne vous aidera pas à passer le message. Les taureaux, vous aurez besoin de vous sentir entouré. Gémeaux, on ne vous écoutera pas. Les cancers, faites le plein pour appréhender des jours difficiles. Les lions, avant de sauter le pas, prenez le temps d'évaluer chaque situation. Les vierges, votre instinct saura vous guider. Balance, une vague de rébellion pourrait naître dans votre foyer. Les scorpions, des conflits ou une atmosphère tendue pourraient entraver vos projets. Les sagittaires, le chemin que vous choisirez pourrait être irréversible, alors pesez bien le pour et le contre. Capricorne, vos amis et vos proches vous donnent de très belles preuves d'affection. Les Verseaux, une rentrée d'argent inattendue redonnera le sourire et vous aidera à aborder l'avenir avec plus de confiance. Enfin les poissons, cette période vous demande de prendre des risques. Bonne journée et à demain.
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1: Voici ma sélection télé pour ce jeudi. Nous sommes le 9 juillet avec ce soir sur TF1 la série Zodiac, inédite sur France 2 et ça vous fait rire. Documentaire en 3 heures et 4 volets, un vaste tour d'horizon d'un genre populaire. Sur France 3, La Stagiaire avec Michel Bernier, la série. Sur M6, Coupe du Monde de la FIFA, le mag, présenté par Ophélie Meunier à 20h40 en direct. Le match, ce sera les quarts de finale à 21h50. Ce soir, sur W9, vous retrouverez Y'a que la vérité qui compte, présenté par Pascal Bataille et Laurent Fontaine. Le spectacle d'Anne Roumanoff, l'expérience de la vie, ce sera sur TMC à 21h25. Sur TFX, Roulé Jeunesse, film avec Éric Judor et Laure Calamy. Ce soir, sur TF1 série film, la série Elsbeth. Sur Sister, Les Aventures de Tintin avec L'Oreille Cassée et L'Île Noire au programme à partir de 20h50. Bon zapping!
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0: 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Et ce jeudi 9 juillet, le tiercé quarté Quintet Plus aura lieu à 20h15 sur l'hippodrome d'Anguin. Une épreuve de trot attelé, 2150 mètres à parcourir pour les 14 partants du prix de l'Opéra. Les 5 chevaux à noter pour la base, l'As Red Lilavec, le 8 Giacomo Bello, le 3 Kingsplayer Pellini, le 14 Champus, le 7 Gamin des Îles. On complète cette combinaison avec le 5 Jour de Fête, le 10 Max Ocagne et le 2 Hors-Bord. Notez l'As, le 8 le 3, le 14, le 7, le 5, le 10 et le 2. Le jeu simple avec l'as gagnant, le 8 et le 3 en placé. As, 8, 3, 14, 7, 5, 10 et 2. Bonne chance et à demain.
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1: Bonjour à tous. Il fait déjà très chaud ce matin. 72 départements sont en alerte orange. À part la Corse, tout le territoire est soit en vigilance orange, soit en vigilance jaune. Et à 8h ce matin, Météo France a déjà enregistré 32 degrés à 7, près de 31 à Perpignan. Une canicule qui devrait probablement se prolonger jusqu'au week-end prochain, inclus selon l'Institut météorologique. Et face au risque d'incendie provoqué par les fortes chaleurs, de plus en plus de collectivités annulent les feux d'artifice prévus pour le 14 juillet. C'est notamment le cas en Essonne. Le préfet a interdit tout tir d'engin pyrotechnique jusqu'au 15 juillet. On rappelle que 5 départements du pourtour méditerranéen sont en alerte feu de forêt maximale. 54 sont en risque élevé. Le PS va tenter de déterminer sa stratégie pour 2027. Les militants socialistes sont appelés aujourd'hui à s'exprimer sur les modalités d'une primaire à gauche. Le Parti socialiste privilégie l'option en deux étapes. D'abord la désignation d'un candidat à la rentrée, puis une primaire avec les candidats de la gauche élargie, hors la France insoumise. Les vacances ont à peine débuté, mais Édouard Geffray prépare déjà la prochaine rentrée scolaire. Le ministre de l'Éducation nationale a assuré ce matin qu'il y aura assez de professeurs en septembre prochain. Selon lui, 24 000 personnes ont été admises au concours enseignant contre 16 000 l'an dernier, notamment grâce à la réforme du concours avancé à la fin de la licence contre un bac plus 5 auparavant. 14 personnes sont mortes dans les frappes américaines contre l'Iran ces deux derniers jours. Le bilan est communiqué par le ministère iranien de la Santé. Les hostilités ont repris cette semaine entre les deux pays. Les États-Unis annoncent avoir frappé 90 cibles militaires en Iran. Les gardiens de la Révolution, eux, ont visé cette nuit des bases aériennes américaines au Koweït et à Bahreïn. Le Tour de France continue aujourd'hui, c'est la 6e étape, 186 km entre Pau et Gavarnie-Gèdre dans les Hautes-Pyrénées. Au programme notamment le mythique Tourmalet, une étape où est également attendu Emmanuel Macron. Le Norvégien Thorsten Train conserve le maillot jaune de leader. Et puis la Coupe du Monde de football, l'équipe de France affronte le Maroc ce soir en quart à 22h. Excellente matinée à tous.

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1: Aujourd'hui jeudi, le ciel devrait être complètement dégagé du matin au soir. Aucun nuage à l'horizon et des maximales qui remontent pour approcher des 40 degrés localement sur l'estuaire. Nous sommes d'ailleurs toujours en vigilance orange canicule. Un léger vent se lèvera en après-midi et soufflera en rafale autour des 40 km/h. Dans le détail des températures, nous aurons par exemple de 17 à 35 degrés à Cayrac, de 20 à 38 degrés à Cussac et de 19 à 37 degrés à Sainte-Hélène. Côté plage, nous aurons 34 degrés sur le sable et 20 degrés dans l'eau à Lacanau avec un indice UV de 7. La baignade y est surveillée tous les jours de 11h à 19h sur les plages Océane. Ce soir, le soleil se couchera à 21h48 et se lèvera demain à 6h28. Sur le littoral, vous retrouverez la marée haute à 12h16 pour un coefficient de 52 et la marée basse à 18h14. Pour les prochains jours, le soleil et la chaleur persisteront encore au moins jusqu'en fin de semaine avec malgré tout des risques d'orages possibles vendredi et samedi, mais cela reste encore à confirmer.
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1: J'ai sélectionné cette offre pour vous. À Moulis, Alliance Récolte Forestière recrute un conducteur de récolteuse pour le secteur Médoc-Ourtin. Vos missions seront la conduite d'un porteur pour la réalisation des travaux d'exploitation, ainsi que la réalisation de l'entretien courant du matériel. De formation forestière, vous avez quelques années d'expérience et savez conduire les engins forestiers. Vous êtes totalement autonome sur le chantier et à l'aise avec l'informatique embarquée. Ce poste est proposé en CDI à temps plein avec de nombreux avantages. 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
1: Bonjour à tous. Il va encore faire très chaud aujourd'hui. 72 départements restent placés en vigilance orange. Seule la Corse reste en vert. Tous les autres départements français étant désormais en alerte jaune. Une canicule qui devrait probablement se prolonger jusqu'au week-end prochain inclus. Des températures qui favorisent le risque de feux de forêt. 5 départements du pourtour méditerranéen sont en alerte maximale. 54 sont en risque élevé. Et dans le Cher, le feu de forêt est désormais fixé. Les flammes se sont propagées jusqu'à un site industriel d'armement classé Céveso. Selon la préfecture, il n'y a plus de danger. Et dans ce contexte, la France n'est pas prête pour les conséquences du changement climatique. C'est l'alerte du Haut Conseil pour le climat qui publie aujourd'hui son 8e rapport annuel. Le document analyse chaque année les politiques du gouvernement en matière d'adaptation et il pointe du doigt des mesures insuffisantes. Le procureur général près de la Cour de cassation fera tout pour que le pourvoi en cassation de Marine Le Pen soit traité avant le scrutin présidentiel. Il s'est exprimé ce matin. On le rappelle, ce pourvoi a été déposé par la chef de file des députés RN après sa condamnation en appel dans l'affaire des assistants d'eurodéputés. Le cercueil de l'ayatollah Khamenei est arrivé à Machad, où le guide suprême iranien doit être inhumé dans la journée, à la fin de 6 jours de cérémonie, dans un contexte de retour des hostilités entre Washington et Téhéran dans le détroit d'Ormuz. L'Iran qui dénonce aujourd'hui un crime de guerre flagrant. Comme un air de déjà-vu, ce soir, l'équipe de France de football affronte le Maroc en quart de finale de la Coupe du Monde. En 2022, les deux pays se sont déjà affrontés en demi-finale du Mondial. Le coup d'envoi de ce quart France-Maroc, c'est à 22h depuis le stade de Boston. Un match qui sera bien évidemment suivi à travers tout le pays ce soir. Partout, on espère faire la fête jusqu'à la fin de la Coupe du Monde. Et notamment à Paris, la mairie a pris quelques mesures exceptionnelles. Les terrasses des bars, cafés et restaurants pourront rester ouverts jusqu'à 2h du matin à partir de ces quarts de finale de ce soir. Excellente fin de matinée à tous.

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1: Aujourd'hui jeudi, le ciel devrait être complètement dégagé du matin au soir. Aucun nuage à l'horizon et des maximales qui remontent pour approcher des 40 degrés localement sur l'estuaire. Nous sommes d'ailleurs toujours en vigilance orange canicule. Un léger vent se lèvera en après-midi et soufflera en rafale autour des 40 km/h. Dans le détail des températures, nous aurons par exemple de 17 à 35 degrés à Cayrac, de 20 à 38 degrés à Cussac et de 19 à 37 degrés à Sainte-Hélène. Côté plage, nous aurons 34 degrés sur le sable et 20 degrés dans l'eau à Lacano avec un indice UV de 7. La baignade y est surveillée tous les jours de 11h à 19h sur les plages océanes. Ce soir, le soleil se couchera à 21h48 et se lèvera demain à 6h28. Sur le littoral, vous retrouverez la marée haute à 12h16 pour un coefficient de 52 et la marée basse à 18h14. Pour les prochains jours, le soleil et la chaleur persisteront encore au moins jusqu'en fin de semaine avec malgré tout des risques d'orages possibles vendredi et samedi, mais cela reste encore à confirmer.
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1: J'ai sélectionné cette offre pour vous. À Pauillac, un salon de coiffure recherche un coiffeur ou une coiffeuse pour un remplacement congé maternité. Vous êtes titulaire du CAP coiffure avec une première expérience ou du brevet professionnel. Vous maîtrisez le métier et avez à cœur la satisfaction client. Ponctualité et sérieux sont deux de vos qualités. Le salon est ouvert du mardi au samedi, de 9h à 18h. Le poste est proposé en CDD de 6 mois à temps plein, adaptable à vos disponibilités. Plus d'infos sur akifm.fr, rubrique emploi.
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1: Cussac, l'art contemporain s'invite à nouveau au Fort Médoc ce samedi 11 juillet avec l'édition 2026 du festival Perform. Performances artistiques, danse, poésie, ateliers et rencontres seront notamment au rendez-vous de 17h à 22h de cet événement en entrée libre et gratuite.
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1: Nous retrouvons notre invité Jean-Claude Deyre qui nous parle cette semaine du gémage. Jean-Claude, hier on a vu la récolte de la résine. Cette résine, qu'est-ce qu'on en fait ?
2: Cette résine, bien évidemment, ça va à la distillerie qui, elle, sépare par des alambics cette résine de produits. Donc, le premier produit, c'est l'essence térébenthine et le produit solide qui est la colophane. Alors, l'essence térébenthine, ils emploient dans plusieurs produits. La peinture vernie, le produit entretien courant, les produits pharmaceutiques, insecticides bactériques, parfums, etc., etc. Et la colophane, c'est pareil, la savonnerie, la colle à papier, la colle industrielle, peinture vernie, électricité, etc., etc. Et il y a le violon aussi, le violoniste, il passe un cube, c'est de la colophane. Et donc, pour 100 kg de résine, on sort à peine 20 kg d'essence térébenthine et 70 kg de colophane ou bré. Bré, ça veut dire on concasse la colophane et c'est de la poudre. Nous, on s'en servait pour épilation des cochons, du poids du cochon, etc. Donc, pourquoi il y a très peu d'essence térébenthine ? Évidemment, quand la résine sort de l'arbre, le produit liquide s'évapore à l'air libre. Et en résultat, à la fin, il y a très peu d'essence térébenthine. Et vous avez, il y a 1% de déchets, si vous voulez, de l'eau, des insectes, etc.
1: Cette activité, donc on le voit, que ce soit l'essence de térébenthine ou la colophane sont utilisées dans l'industrie de tous les jours. Pourquoi, du coup, cette activité a-t-elle décliné ?
2: Évidemment, on revient toujours pareil pour le marché commun. Parce que évidemment, il n'y a pas qu'en France qui récolte cette résine. Il y en a dans les pays étrangers. Et le problème, les pays étrangers, c'est moins cher que nous par rapport au salaire. Donc évidemment, le gouvernement et l'Europe nous a tués pour aller acheter la résine meilleur marché aux pays étrangers, en Chine, en Amérique, au Portugal, etc. C'est pour ça que, comme je dis, bon, je fais une parenthèse encore, comme je dis, en France, on a énormément de savoir-faire et on a un potentiel énorme et on nous tue.
1: Jean-Claude, aujourd'hui, des pins dans le massif landais, il en reste encore des millions. Est-ce que la résine est encore récoltée ?
2: Là, c'est relancé petit échelon par intermédiaire d'un ancien collègue, M. Courreau, Claude, qui est décédé malheureusement, que lui, dans sa petite tête, toujours pareil, il dit pourquoi on ne récupérerait pas davantage d'essence térébenthine. Donc, bon, avec le petit pot, on appelle ça la base de clou ouvert, et lui, c'est hermétiquement. Bon, il a fait des essais, et son produit qu'il a fait, c'est très bien. C'est du produit qui est sain, pur, 100%. Évidemment, il n'y a pas d'insectes, il n'y a pas de vapeur. Opération ni rien. Mais toujours pareil, il n'y a pas trop de débouchés. Toujours pareil, on revient sur le financement.
1: Alors, Jean-Claude, la technique de Claude Courreau, qu'est-ce qu'elle a apporté par rapport à l'ancienne technique du pot en terre ?
2: Ah, ben énormément de bien, entre guillemets, parce que c'est un produit qui, lui, il a fait des expériences et qui m'a fait voir des échantillons qui est très joli. Parce que bon, il n'y a plus d'évaporation et la colophane, elle est très jolie, elle est plus claire, tout ça. Donc, pour moi, c'était un peu un avenir. Mais bon, après, comme je dis, nos élus ne suivent pas. Le problème, il a. Les élus ne suivent pas.
1: Avec cette nouvelle technique de récolte, on l'a vu, le souci de la récolte qui se faisait auparavant, c'est que la térébenthine s'évaporait. Là, combien est-ce qu'on arrive à sortir de térébenthine ?
2: Ah ben, on arrive à sortir entre 40 et 45% de térébenthine. C'est logique, parce que c'est hermétiquement, il n'y a pas d'évaporation. Voilà.
1: Merci beaucoup Jean-Claude, on se retrouvera demain avec une nouvelle invitée, puisque demain nous aurons Anaïs avec nous.
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1: Bonjour à tous. Encore une journée de chaleur sur la France. 72 départements sont en vigilance orange canicule. Seuls le nord et le nord-est sont épargnés. Des températures très élevées sont attendues dans l'après-midi, entre 35 et 39 degrés, voire jusqu'à 41 dans le sud du pays. Selon Météo France, demain, les températures seront en hausse sur une grande partie du territoire. Avec cette chaleur, les consignes des ministres de la Santé et de l'Autonomie. Ils appellent les hôpitaux et les EHPAD à renforcer les mesures de protection. Les ministres appellent les directeurs à équiper les postes de soins et les salles de repos en climatiseurs mobiles, rafraîchisseurs d'air et ventilateurs grâce aux 100 millions d'euros de crédits d'urgence débloqués. La situation s'améliore sur le front de l'incendie dans les Pyrénées-Orientales. Il n'est pas fixé, mais le feu ne progresse plus. 4 900 hectares ont brûlé. Les habitants de 9 communes évacuées le week-end dernier vont pouvoir retrouver leur domicile en fin d'après-midi, indique le préfet. 6 communes restent interdites d'accès en raison de la persistance des points chauds et de zones actives. 450 pompiers sont toujours sur le terrain. À l'étranger, les frappes américaines repartent de plus belle en Iran. Au moins 14 morts et 78 blessés ces deux derniers jours, selon le ministère iranien de la Santé. L'armée américaine annonce avoir atteint 90 cibles militaires en Iran lors de sa dernière série de frappes, parmi lesquelles des systèmes de défense anti-aérienne. Les gardiens de la Révolution accusent les États-Unis de vouloir faire de l'ombre aux funérailles de l'ancien guide suprême Ali Khamenei. La mort de Bonnie Tyler, la chanteuse britannique qui vient de nous quitter à l'âge de 75 ans, elle avait connu un immense succès dans les années 80. Bonnie Tyler était hospitalisée au Portugal depuis le mois de mai, placée en coma artificiel à la suite d'une intervention chirurgicale. Et puis en foot, l'équipe de France joue ce soir son quart de finale de Coupe du Monde contre le Maroc. La revanche de la demi-finale de 2022 remportée par les Français. Aurélien Tchouaméni, encore touché physiquement, devrait commencer la rencontre sur le banc. Coup d'envoi de ce France-Maroc, 22h. Voilà pour l'essentiel de l'info. Excellent après-midi.

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1: Aujourd'hui jeudi, le ciel devrait être complètement dégagé du matin au soir. Aucun nuage à l'horizon et des maximales qui remontent pour approcher des 40 degrés localement sur l'estuaire. Nous sommes d'ailleurs toujours en vigilance orange canicule. Un léger vent se lèvera en après-midi et soufflera en rafale autour des 40 km/h. Dans le détail des températures, nous aurons par exemple de 17 à 35 degrés à Cayrac, de 20 à 38 degrés à Cussac et de 19 à 37 degrés à Sainte-Hélène. Côté plage, nous aurons 34 degrés sur le sable et 20 degrés dans l'eau à Lacanau avec un indice UV de 7. La baignade y est surveillée tous les jours de 11h à 19h sur les plages Océane. Ce soir, le soleil se couchera à 21h48 et se lèvera demain à 6h28. Sur le littoral, vous retrouverez la marée haute à 12h16 pour un coefficient de 52 et la marée basse à 18h14. Pour les prochains jours, le soleil et la chaleur persisteront encore au moins jusqu'en fin de semaine avec malgré tout des risques d'orages possibles vendredi et samedi, mais cela reste encore à confirmer.
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1: Si vous cherchez un job pour cet été, écoutez ça. À Soulac, un magasin de vélos recherche un employé polyvalent pour la saison. Vous accueillerez les clients, établirez les contrats de location et effectuerez les encaissements. Vous ferez également l'entretien du parc de location de vélos, tels que réparation ou changement de pneus. Ce poste est proposé en contrat saisonnier de 2 mois à temps plein. Alors si vous êtes motivé, postulez, les débutants sont acceptés. Retrouvez cette offre sur acquisfm.fr, rubrique emploi.
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1: 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Tarif pré-vente jusqu'à la veille, plus d'informations auprès de Esky Riot.
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1: Nous retrouvons notre invité Jean-Claude Deyre qui nous parle cette semaine du gémage. Jean-Claude, hier on a vu la récolte de la résine. Cette résine, qu'est-ce qu'on en fait ?
2: Cette résine, mais évidemment, ça va à la distillerie qui, elle, sépare par des alambics cette résine de produits. Donc, le premier produit, c'est l'essence térébenthine et le produit solide qui est la colophane. Alors, l'essence térébenthine, ils emploient dans plusieurs produits. La peinture vernie, le produit entretien courant, les produits pharmaceutiques, insecticides bactériques, parfums, etc., etc. Et la colophane, c'est pareil, la savonnerie, la colle papier, la colle industrielle, la peinture vernie, l'électricité, etc., etc. Et il y a les violons aussi, les violonistes, ils passent un cube, c'est de la colophane. Et donc, pour 5 kg de résine, on sort à peine 20 kg d'essence térébenthine et 70 kg de colophane ou bré. Bré, ça veut dire on concasse la colophane et c'est de la poudre. Nous, on s'en servait pour épilation des cochons, du poids du cochon, etc. Donc, pourquoi il y a très peu d'essence térébenthine? Évidemment, quand la résine sort de l'arbre, le produit liquide s'évapore à l'air libre. Et en résultat, à la fin, il y a très peu d'essence térébenthine. Et vous avez, il y a 1% de déchets, si vous voulez, de l'eau, des insectes, etc.
1: Cette activité, donc on le voit, que ce soit l'essence de térébenthine ou la colophane sont utilisées dans l'industrie de tous les jours. Pourquoi, du coup, cette activité a-t-elle décliné ?
2: Évidemment, on revient toujours pareil pour le marché commun. Parce qu'évidemment, il n'y a pas qu'en France qui récolte cette résine. Il y en a dans les pays étrangers. Et le problème, les pays étrangers, c'est moins cher que nous par rapport au salaire. Donc, évidemment, le gouvernement et l'Europe nous a tués pour aller acheter la résine meilleur marché aux pays étrangers, en Chine, en Amérique, au Portugal, etc. C'est pour ça que, comme je dis, bon, je fais une parenthèse encore, comme je dis, en France, on a énormément de savoir-faire et on a un potentiel énorme et on nous tue.
1: Jean-Claude, aujourd'hui, des pins dans le massif landais, il en reste encore des millions. Est-ce que la résine est encore récoltée ?
2: Là, c'est relancé petit échelon par intermédiaire d'un ancien collègue, M. Courreau, Claude, qui est décédé malheureusement, que lui, dans sa petite tête, toujours pareil, il dit pourquoi on récupérerait pas davantage d'essence térébenthine. Donc, bon, avec le petit pot, on appelle ça la base de clou ouvert, et lui, c'est hermétiquement. Bon, il a fait des essais, et son produit qu'il a fait, c'est très bien. C'est du produit qui est sain, pur, 100%. Évidemment, il n'y a pas d'insectes, il n'y a pas de opération ni rien. Mais toujours pareil, il n'y a pas trop de débouchés. Toujours pareil, on revient sur le financement.
1: Alors, Jean-Claude, la technique de Claude Courreau, qu'est-ce qu'elle a apporté par rapport à l'ancienne technique du pot en terre ?
2: Ah, ben énormément de bien, entre guillemets, parce que c'est un produit qui, lui, il a fait des expériences et qui m'a fait voir des échantillons qui est très joli. Parce que bon, il n'y a plus d'évaporation et la colophane, elle est très jolie, elle est plus claire, tout ça. Donc, pour moi, c'était un peu un avenir. Mais bon, après, comme je dis, nos élus ne suivent pas. Le problème, il a. Les élus ne suivent pas.
1: Avec cette nouvelle technique de récolte, on l'a vu, le souci de la récolte qui se faisait auparavant, c'est que la térébenthine s'évaporait. Là, combien est-ce qu'on arrive à sortir de térébenthine ?
2: Ah ben, on arrive à sortir entre 40 et 45% de térébenthine. C'est logique, parce que c'est hermétiquement, il n'y a pas d'évaporation. Voilà.
1: Merci beaucoup Jean-Claude, on se retrouvera demain avec une nouvelle invitée, puisque demain nous aurons Anaïs avec nous.
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1: Bonjour à tous. Plus de 38 degrés à Perpignan à la mi-journée, 36 à Montpellier et 34 à Niort. Nouvelle journée de canicule sur la France. 72 départements sont en vigilance orange. Cet après-midi, le thermomètre pourrait dépasser les 40 degrés par endroit. Cet épisode de chaleur intense est le troisième en moins de deux mois. Plus de la moitié des 53 vagues de chaleur répertoriées depuis 1947 sont intervenues après 2010. Dans ce contexte, cet avertissement, la France n'est pas prête face aux conséquences dangereuses du changement climatique. C'est l'alerte du Haut Conseil pour le climat dans son rapport annuel qui recommande au gouvernement de changer d'échelle dans l'ampleur, la portée et la vitesse de la mise en œuvre des actions. Le Haut Conseil déplore des infrastructures et un aménagement du territoire qui ne sont plus adaptés. Sur le front des incendies, le feu qui menaçait le site Seveso dans le Cher est désormais fixé. Il n'y a plus de danger, assure la préfecture. Au total, 120 hectares ont brûlé. D'autres incendies continuent de progresser, notamment en Drôme-Ardèche. Selon le ministre de l'Intérieur, Laurent Nunez, hier, on a enregistré au total plus de 325 départs de feu sur l'ensemble du territoire. Un nouveau projet de loi contre l'antisémitisme et le racisme présenté ce matin en Conseil des ministres. Le texte prévoit notamment de faciliter les poursuites judiciaires, durcir les sanctions et étendre les moyens de lutte contre les contenus haineux en ligne. Objectif, adopter définitivement le texte avant la fin de l'année. Elle avait une voix rock reconnaissable entre mille. Bonnie Tyler est morte à l'âge de 75 ans. La chanteuse galloise était hospitalisée au Portugal. Son plus gros succès restera Total Eclipse of the Heart, sorti au début des années 80. Dans sa carrière, Bonnie Tyler a vendu plus de 100 millions de disques. Et puis le Tour de France, première journée en haute montagne. Pour la sixième étape, le peloton s'attaque aux Pyrénées. 186 km entre Pau et Gavarnie-Gèdre dans les Hautes-Pyrénées. La haute montagne au programme avec le premier col hors catégorie de cette édition. Le mythique Tourmalet. À noter qu'Emmanuel Macron est sur place. Voilà pour l'info, excellente journée.

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2: Pour ces prochaines heures, encore et toujours du soleil et de la chaleur avec des températures qui mettent du temps à redescendre dans la nuit. En plus de la vigilance orange canicule, le massif forestier est classé en danger de feu élevé. Les accès et activités à proximité sont très limités, voire interdits. Demain vendredi, le ciel sera plus voilé, mais le beau temps devrait être toujours d'actualité avec des maximales en légère baisse qui resteront malgré tout élevées. Dans la nuit, des risques d'orage avec un vent localement fort sont annoncés, mais encore incertains. Côté température, nous aurons de 19 à 34 degrés à Gaillan, de 22 à 35 degrés à Margaux-Cantenac et de 20 à 31 degrés à Saint-Vivien. Côté plage, nous aurons 32 degrés sur le sable et 22 degrés dans l'eau à Soulac. La baignade y est surveillée tous les jours de 11h à 19h sur l'ensemble des plages. Demain, le soleil se lèvera à 6h28 et se couchera à 21h48. Nous perdrons une minute d'ensoleillement. Sur le littoral, la marée sera haute à minuit 49 et 13h29 avec des coefficients de 52 et 53. Elle sera basse à 6h47 et 19h27. Pour ce week-end, de l'instabilité devrait persister samedi avec des orages possibles en après-midi, tandis que dimanche, nous pourrions atteindre à nouveau les 40 degrés localement. Les températures pourraient ensuite redescendre en début de semaine prochaine, mais cela reste à confirmer.
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1: J'ai sélectionné cette offre pour vous. À l'ESPAR, l'EPA de Fondation Saint-Léonard recherche un aide-soignant diplômé pour un contrat de remplacement. Vous réaliserez des soins d'aide à la personne, de maintien de l'autonomie, d'hygiène, de prévention et d'éducation thérapeutique. Vous avez obligatoirement le diplôme d'État d'aide-soignant. Ce poste est proposé en CDD d'un mois à temps plein, du 1er au 31 août. Si vous êtes empathique, organisé et doté d'un bon esprit d'équipe, postulez. Les débutants sont acceptés. Plus d'infos sur AkiFM.fr, rubrique emploi.
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1: Soulac, pour sa saison d'été 2026, le musée d'art accueille deux expositions à découvrir tous les jours de juillet et août de 15h à 18h. D'une part, Soulac, quand la photo rencontre l'IA de Nicolas Gévaudius, et de l'autre, le littoral et ses mondes engloutis du réseau R3 Rivage et de l'artiste Véronique Grenier.
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1: Pour ces prochaines heures, encore et toujours du soleil et de la chaleur avec des températures qui mettent du temps à redescendre dans la nuit. En plus de la vigilance orange canicule, le massif forestier est classé en danger de feu élevé. Les accès et activités à proximité sont très limités, voire interdits. Demain vendredi, le ciel sera plus voilé, mais le beau temps devrait être toujours d'actualité avec des maximales en légère baisse qui resteront malgré tout élevées. Dans la nuit, des risques d'orages avec un vent localement fort sont annoncés, mais encore incertains. Côté température, nous aurons de 19 à 34 degrés à Gaillan, de 22 à 35 degrés à Margaux-Cantenac et de 20 à 31 degrés à Saint-Vivien. Côté plage, nous aurons 32 degrés sur le sable et 22 degrés dans l'eau à Soulac. La baignade y est surveillée tous les jours de 11h à 19h sur l'ensemble des plages. Demain, le soleil se lèvera à 6h28 et se couchera à 21h48. Nous perdrons une minute d'ensoleillement. Sur le littoral, la marée sera haute à minuit 49 et 13h29 avec des coefficients de 52 et 53. Elle sera basse à 6h47 et 19h27. Pour ce week-end, de l'instabilité devrait persister samedi avec des orages possibles en après-midi, tandis que dimanche, nous pourrions atteindre à nouveau les 40 degrés localement. Les températures pourraient ensuite redescendre en début de semaine prochaine, mais cela reste à confirmer.
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1: Avis aux passionnés de mécanique, j'ai une offre qui peut vous intéresser. À Saint-Vivien, un garage automobile recrute un aide mécanicien. Vous interviendrez sur des véhicules toutes marques pour du dépannage et de la mécanique de premier niveau. Vous êtes autodidacte en mécanique ou avez des connaissances de premier niveau. Vous pourrez être formé en interne. Ce poste est proposé en CDD de 3 mois à temps plein dans un premier temps. Si vous avez un bon esprit d'équipe, postulez. Retrouvez plus d'infos sur cette offre sur akifm.fr, rubrique emploi.
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1: Nous retrouvons notre invité Julien Buga pour nous parler de son activité de nettoyage de bâtiments par drone. Bonjour Julien.
2: Bonjour.
1: Précédemment, on a évoqué vos différents services et on a vu que ça soit pour les toitures ou pour les bardages que ça pouvait s'adresser à la fois aux particuliers et aux professionnels. Mais finalement, cette technique de nettoyage par drone, ça peut fonctionner aussi pour autre chose que des bâtiments.
2: Oui, tout à fait. Je peux utiliser le drone pour, par exemple, des monuments historiques comme les églises, car ce sont des bâtiments souvent très hauts, difficiles d'accès. Donc, je peux utiliser le drone effectivement pour pulvériser des produits toujours pareils à action lente, qui vont permettre de nettoyer en douceur, lentement, les vieilles pierres. Donc toujours à base de produits professionnels qui permettront d'enlever donc les mousses, les lichens et les salissures qui sont sur la pierre.
1: D'accord, donc une autre facette de vos services aussi pour les monuments historiques, les églises, ce genre de choses justement qu'on peut faire avec le drone. En termes de zone géographique, sur quelle zone agissez-vous ?
2: Alors actuellement, je peux intervenir du Nord Médoc jusqu'à la région bordelaise sans problème, sans difficulté. Un peu le bassin d'Arcachon aussi. Voilà, je suis assez flexible là-dessus. Voilà.
1: D'accord, donc sur toute la région, donc du Nord Médoc jusqu'au Sud Bassin, on a toute cette zone-là. Et c'est quelque chose qui peut se faire toute l'année ou j'imagine que c'est dépendant des conditions climatiques ?
2: Oui, tout à fait. Je suis tributaire de la météo. Donc par grand vent, le drone ne peut pas voler. Je suis donc limité là-dessus et surtout par la pluie qui n'est pas propice aux produits qui seraient rincés très rapidement. Donc ce sont des produits qu'on applique par beau temps en général, ni par forte chaleur non plus, qui permettent de pouvoir pénétrer dans le support. Il peut pleuvoir sous 4 à 6 heures après l'intervention. Là, il n'y a pas de risque, mais il faut limiter les mauvais temps.
1: Eh bien, merci beaucoup, Julien. On se retrouvera demain pour notre cinquième et dernière partie d'émission.
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1: Bonjour à tous. Alors que 72 départements sont encore en vigilance orange canicule, cet avertissement, la France n'est pas prête face aux conséquences dangereuses du changement climatique. C'est l'alerte du Haut Conseil pour le climat dans son rapport annuel qui recommande au gouvernement de changer d'échelle dans l'ampleur, la portée et la vitesse de la mise en œuvre des actions. Le Haut Conseil déplore des infrastructures et un aménagement du territoire qui ne sont plus adaptés. Avec cette chaleur, les consignes des ministres de la Santé et de l'Autonomie, ils appellent les hôpitaux et les EHPAD à renforcer les mesures de protection. Les ministres demandent aux directeurs d'équiper les postes de soins et les salles de repos en climatiseurs mobiles, rafraîchisseurs d'air et ventilateurs grâce aux 100 millions d'euros de crédits d'urgence débloqués. La loi de Gérald Darmanin sur la justice criminelle définitivement adoptée après un ultime vote du Sénat. Un texte nettement réduit après le retrait de sa mesure décriée de plaider coupable. Parmi les mesures adoptées, un dispositif d'urgence permettant de prolonger certaines détentions provisoires et le recours à la généalogie génétique. La possibilité de consulter des bases de données de sociétés privées proposant des tests génétiques. Un nouveau projet de loi contre l'antisémitisme et le racisme présenté ce matin en Conseil des ministres. Le texte prévoit notamment de faciliter les poursuites judiciaires, durcir les sanctions et étendre les moyens de lutte contre les contenus haineux en ligne. Objectif, faire adopter définitivement le texte avant la fin de l'année. Après ceux du bac un peu plus tôt dans la semaine, place au résultat du brevet. Après les premières notes hier, la suite aujourd'hui, notamment pour les académies de Toulouse, Nantes, Limoges ou encore de Normandie. Pour les autres, il faudra encore patienter jusqu'à demain. Et puis elle avait une voix rock reconnaissable entre mille. Bonnie Tyler est morte à l'âge de 75 ans. La chanteuse galloise était hospitalisée au Portugal depuis quelques semaines. Son plus gros succès restera Total Eclipse of the Heart, sorti au début des années 80. Dans sa carrière, Bonnie Tyler a vendu plus de 100 millions de disques. Voilà pour l'essentiel de l'info. Excellente journée.

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1: Pour ces prochaines heures, encore et toujours du soleil et de la chaleur avec des températures qui mettent du temps à redescendre dans la nuit. En plus de la vigilance orange canicule, le massif forestier est classé en danger de feu élevé. Les accès et activités à proximité sont très limités, voire interdits. Demain vendredi, le ciel sera plus voilé, mais le beau temps devrait être toujours d'actualité avec des maximales en légère baisse qui resteront malgré tout élevées. Dans la nuit, des risques d'orages avec un vent localement fort sont annoncés, mais encore incertains. Côté température, nous aurons de 19 à 34 degrés à Gaillan, de 22 à 35 degrés à Margaux-Cantenac et de 20 à 31 degrés à Saint-Vivien. Côté plage, nous aurons 32 degrés sur le sable et 22 degrés dans l'eau à Soulac. La baignade y est surveillée tous les jours de 11h à 19h sur l'ensemble des plages. Demain, le soleil se lèvera à 6h28 et se couchera à 21h48. Nous perdrons une minute d'ensoleillement. Sur le littoral, la marée sera haute à minuit 49 et 13h29 avec des coefficients de 52 et 53. Elle sera basse à 6h47 et 19h27. Pour ce week-end, de l'instabilité devrait persister samedi avec des orages possibles en après-midi, tandis que dimanche, nous pourrions atteindre à nouveau les 40 degrés localement. Les températures pourraient ensuite redescendre en début de semaine prochaine, mais cela reste à confirmer.
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2: Nous retrouvons nos invités Céline et Christophe pour nous parler de la première édition du festival Esquirayot qui a lieu ce samedi 11 juillet à Sainte-Hélène. Bonjour à tous les deux.
3: Bonjour.
4: Salut.
2: Hier, on a vu la programmation avec les quatre groupes qui viendront sur scène donc de cette première édition. Si on se tourne maintenant vers les modalités pratiques, qu'est-ce qu'il en est par exemple du parking, du camping? Parce que parfois, quand on parle festival et notamment festival de métal, on pense camping sur plusieurs jours. Là, en l'occurrence, c'est sur un jour. Et tout ce qui est billetterie, restauration, enfin tout ce qui fait un peu le sel d'un festival, qu'est-ce qu'il en est?
4: Alors en termes de parking, on a trois parkings, deux tout proches en face de l'entrée, puis vous retrouverez un troisième dans la ville, accessible à 200 mètres. Il y aura des panneaux pour retrouver les places, il n'y a aucun problème là-dessus. Pour le camping, effectivement, sur cette première édition, on n'avait pas la possibilité de mettre en place un camping. Il y a aussi des frais liés à la mise en place d'un camping pour la nuit. Par contre, les places de parking sont accessibles, vous pouvez amener votre camion, dormir dans votre camion ou dans votre véhicule sans aucun problème. Sur place, il y aura de la restauration, il y a deux food trucks qui nous accompagnent, un food truck totalement local de Sainte-Hélène, un deuxième qui nous vient de Bordeaux et qui va nous aider, qui est habitué à faire beaucoup d'autres festivals.
2: Du coup, en termes de billetterie, comment ça se passe? On a commencé à en parler un petit peu hier, mais est-ce qu'on peut en reparler?
4: Alors, en termes de billetterie, les préventes sont déjà accessibles. Vous le trouvez sur notre site internet et sur nos réseaux sociaux. Les prix sont bien sûr abordables. C'était un des partis pris du festival de garder un accès grand public avec des prix dégressifs en fonction de votre âge. Et par contre, c'est des préventes jusqu'à la veille. Vous aurez un tarif un peu plus élevé le jour J.
2: D'accord. Donc, comme on a pu le dire aussi, donc des tarifs accessibles et la gratuité pour les plus jeunes, ce qui permet d'avoir une accessibilité aussi au plus grand public possible. Vous avez des partenaires et notamment la mairie qui vous accompagne. J'imagine que pour un festival comme celui-là, c'est indispensable.
4: Ouais, c'est complètement indispensable. C'était la condition pour lancer le festival. Ça a été notre premier interlocuteur et le premier partenaire qui nous a permis de lancer le projet. Donc, c'est le partenaire principal du festival. À ça, j'ajouterai toutes les personnes qui généreusement donnent sur notre plateforme de dons qu'on a mis en place en parallèle de la billetterie. On a eu de généreux donateurs qui nous permettent d'envisager un peu plus sereinement cette première édition. Donc voilà, on les considère aussi comme nos partenaires dans ce projet-là.
2: Et du coup, cette édition, elle a pu se produire. Si on se projette maintenant sur le jour J, sur ce samedi, comment ça va s'organiser? Donc, il va y avoir les quatre groupes à la suite sur une scène. Comment ça se passe?
4: Ouais, il y a une scène, c'est une scène principale, mais c'est la seule scène. Il y aura les quatre groupes qui vont se succéder de 17h à 1h du matin. Chaque set est à peu près entre 3 quarts d'heure et 1h, avec une pause d'une demi-heure, 3 quarts d'heure entre les deux. Cette période-là est faite pour aller faire un tour au bar, voir les food trucks, voir les différentes associations qui seront là et qui présenteront un peu leur activité et tout ce que peut apporter le territoire autour. Il y aura une musique d'ambiance qui vous permettra de rester ambiancé entre deux artistes.
2: Eh bien, merci beaucoup, Christophe. On se retrouvera demain pour la cinquième et dernière partie de l'émission consacrée à ce festival Esquirayot qui fait donc sa première édition ce samedi 11 juillet à Sainte-Hélène.
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1: J'ai sélectionné cette offre pour vous. À Moulis, Alliance Récolte Forestière recrute un conducteur de récolteuse pour le secteur Médoc-Ourtin. Vos missions seront la conduite d'un porteur pour la réalisation des travaux d'exploitation, ainsi que la réalisation de l'entretien courant du matériel. De formation forestière, vous avez quelques années d'expérience et savez conduire les engins forestiers. Vous êtes totalement autonome sur le chantier et à l'aise avec l'informatique embarquée. Ce poste est proposé en CDI à temps plein avec de nombreux avantages. Plus d'infos sur akifm.fr, rubrique emploi.
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1: Pour ces prochaines heures, encore et toujours du soleil et de la chaleur avec des températures qui mettent du temps à redescendre dans la nuit. En plus de la vigilance orange canicule, le massif forestier est classé en danger de feu élevé. Les accès et activités à proximité sont très limités, voire interdits. Demain vendredi, le ciel sera plus voilé, mais le beau temps devrait être toujours d'actualité avec des maximales en légère baisse qui resteront malgré tout élevées. Dans la nuit, des risques d'orage avec un vent localement fort sont annoncés, mais encore incertains. Côté température, nous aurons de 19 à 34 degrés à Gaillan, de 22 à 35 degrés à Margaux-Cantonac et de 20 à 31 degrés à Saint-Vivien. Côté plage, nous aurons 32 degrés sur le sable et 22 degrés dans l'eau à Soulac. La baignade y est surveillée tous les jours de 11h à 19h sur l'ensemble des plages. Demain, le soleil se lèvera à 6h28 et se couchera à 21h48. Nous perdrons une minute d'ensoleillement. Sur le littoral, la marée sera haute à minuit 49 et 13h29 avec des coefficients de 52 et 53. Elle sera basse à 6h47 et 19h27. Pour ce week-end, de l'instabilité devrait persister samedi avec des orages possibles en après-midi, tandis que dimanche, nous pourrions atteindre à nouveau les 40 degrés localement. Les températures pourraient ensuite redescendre en début de semaine prochaine, mais cela reste à confirmer.
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1: J'ai sélectionné cette offre pour vous. À Pauillac, un salon de coiffure recherche un coiffeur ou une coiffeuse pour un remplacement congé maternité. Vous êtes titulaire du CAP coiffure avec une première expérience ou du brevet professionnel. Vous maîtrisez le métier et avez à cœur la satisfaction client. Ponctualité et sérieux sont deux de vos qualités. Le salon est ouvert du mardi au samedi, de 9h à 18h. Le poste est proposé en CDD de 6 mois à temps plein, adaptable à vos disponibilités. Plus d'infos sur akifm.fr, rubrique emploi.
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1: Bonsoir à tous. Les températures vont encore monter d'un cran. Demain midi, 9 départements basculeront en vigilance rouge canicule. C'est l'Ouest qui sera concerné, du Morbihan à la Vienne en passant par la Sarthe. 76 départements seront en orange. Seul le nord de la France et le sud-est resteront en jaune. Le Premier ministre Sébastien Lecornu présidera demain une cellule interministérielle de crise sur la canicule. Dans ce contexte, cet avertissement, la France n'est pas prête face aux conséquences dangereuses du changement climatique. C'est l'alerte du Haut Conseil pour le climat dans son rapport annuel qui recommande au gouvernement de changer d'échelle dans l'ampleur, la portée et la vitesse de la mise en œuvre des actions. Le Haut Conseil déplore des infrastructures et un aménagement du territoire qui ne sont plus adaptés. La loi de Gérald Darmanin sur la justice criminelle définitivement adoptée après un ultime vote du Sénat. Un texte nettement réduit après le retrait de la mesure décriée de plaider coupable. Parmi les mesures adoptées, un dispositif d'urgence permettant de prolonger certaines détentions provisoires et le recours à la généalogie génétique, la possibilité de consulter des bases de données de sociétés privées proposant des tests génétiques. Un dispositif de sécurité renforcé mis en place ces prochains jours aux Antilles, autour du domicile de la sénatrice de Saint-Martin, Annick Petrus. Annonce de la préfecture après ce vol avec violence commis chez elle. L'élu LR de 65 ans a été séquestré, ligoté et bâillonné sous la menace d'une arme par plusieurs individus cagoulés. Elle n'a pas été physiquement blessée. L'enquête se poursuit. Et puis en foot, l'équipe de France joue ce soir son quart de finale de Coupe du Monde contre le Maroc. La revanche de la demi-finale de 2022 remportée par les Français. Coup d'envoi 22h avec un important dispositif de sécurité déployé par le ministère de l'Intérieur pour éviter tout débordement. 20 000 policiers et gendarmes sur le territoire, dont environ 8 000 à Paris, où les terrasses resteront ouvertes jusqu'à 2h du matin. Voilà pour l'info, excellente fin d'après-midi.

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1: Pour ces prochaines heures, encore et toujours du soleil et de la chaleur avec des températures qui mettent du temps à redescendre dans la nuit. En plus de la vigilance orange canicule, le massif forestier est classé en danger de feu élevé. Les accès et activités à proximité sont très limités, voire interdits. Demain vendredi, le ciel sera plus voilé, mais le beau temps devrait être toujours d'actualité avec des maximales en légère baisse qui resteront malgré tout élevées. Dans la nuit, des risques d'orages avec un vent localement fort sont annoncés, mais encore incertains. Côté température, nous aurons de 19 à 34 degrés à Gaillan, de 22 à 35 degrés à Margaux-Cantenac et de 20 à 31 degrés à Saint-Vivien. Côté plage, nous aurons 32 degrés sur le sable et 22 degrés dans l'eau à Soulac. La baignade y est surveillée tous les jours de 11h à 19h sur l'ensemble des plages. Demain, le soleil se lèvera à 6h28 et se couchera à 21h48. Nous perdrons une minute d'ensoleillement. Sur le littoral, la marée sera haute à minuit 49 et 13h29 avec des coefficients de 52 et 53. Elle sera basse à 6h47 et 19h27. Pour ce week-end, de l'instabilité devrait persister samedi avec des orages possibles en après-midi, tandis que dimanche, nous pourrions atteindre à nouveau les 40 degrés localement. Les températures pourraient ensuite redescendre en début de semaine prochaine, mais cela reste à confirmer.
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1: Si vous cherchez un job pour cet été, écoutez ça. À Soulac, un magasin de vélo recherche un employé polyvalent pour la saison. Vous accueillerez les clients, établirez les contrats de location et effectuerez les encaissements. Vous ferez également l'entretien du parc de location de vélos, tels que réparation ou changement de pneus. Ce poste est proposé en contrat saisonnier de 2 mois à temps plein. Alors si vous êtes motivé, postulez, les débutants sont acceptés. Retrouvez cette offre sur akifm.fr, rubrique emploi.
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1: Bonsoir à tous. L'adversité monte d'un cran pour les Bleus. Ce soir, l'équipe de France de football affronte le Maroc en quart de finale de la Coupe du Monde. En 2022, les deux pays s'étaient déjà affrontés en demi-finale du Mondial. Les tricolores s'étaient imposés 2-0. Renforcés par la finale de la CAN il y a quelques mois et leur début de Coupe du Monde prometteur, cette fois les Marocains espèrent tenir leur revanche, comme l'explique le journaliste de SoFoot, Adel Bentar.
2: Ce qui va faire la différence, côté marocain, ce sera cette envie, entre guillemets, de revanche vis-à-vis de 2022. Il y a beaucoup de joueurs marocains qui sont aussi d'origine française, donc qui connaissent également plusieurs joueurs bleus qui sont en phase 2. Donc voilà, il y aura ce petit duel, cette envie de surpasser pour battre l'équipe de France. Ce ne sera pas le même match que face au Paraguay, comme on l'a tous vu. C'est un match très fermé face à des adversaires un peu truqueurs, parfois même violents. Là, face au Maroc, il y aura plus d'espace, puisque le Maroc est une équipe qui aime et qui sait jouer au football. Donc il y aura cette volonté d'aller de l'avant. Donc c'est pour ça que je dis que ce sera un beau match en quart de finale face à la France.
1: Le coup d'envoi de ce quart de finale France-Maroc, c'est à 22h à Boston, avec un important dispositif de sécurité déployé en France par le ministère de l'Intérieur pour éviter tout débordement. 20 000 policiers et gendarmes sur le territoire, dont environ 8 000 à Paris, où les terrasses resteront ouvertes jusqu'à 2h du matin. Le Tour de France, Tadej Pogacar assomme la concurrence dans les Pyrénées. Le Slovène a remporté en solitaire la 6e étape et reprend le maillot jaune de leader du général. Sébastien Lecornu présidera demain matin une nouvelle cellule interministérielle de crise sur la canicule, alors que 72 départements sont toujours en vigilance orange aujourd'hui. On enregistre en début d'après-midi plus de 41 degrés dans l'Aude à Fitou. Demain midi, 9 départements basculeront en vigilance rouge. C'est l'Ouest qui sera concerné, du Morbihan à la Vienne en passant par la Sarthe. 76 départements seront en orange. Et puis elle avait une voix rock reconnaissable entre mille. Bonnie Tyler est morte à l'âge de 75 ans. La chanteuse galloise était hospitalisée au Portugal. Voilà pour l'info, excellente journée.

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1: Pour ces prochaines heures, encore et toujours du soleil et de la chaleur avec des températures qui mettent du temps à redescendre dans la nuit. En plus de la vigilance orange canicule, le massif forestier est classé en danger de feu élevé. Les accès et activités à proximité sont très limités, voire interdits. Demain vendredi, le ciel sera plus voilé, mais le beau temps devrait être toujours d'actualité avec des maximales en légère baisse qui resteront malgré tout élevées. Dans la nuit, des risques d'orage avec un vent localement fort sont annoncés, mais encore incertains. Côté température, nous aurons de 19 à 34 degrés à Gaillan, de 22 à 35 degrés à Margaux-Cantenac et de 20 à 31 degrés à Saint-Vivien. Côté plage, nous aurons 32 degrés sur le sable et 22 degrés dans l'eau à Soulac. La baignade y est surveillée tous les jours de 11h à 19h sur l'ensemble des plages. Demain, le soleil se lèvera à 6h28 et se couchera à 21h48. Nous perdrons une minute d'ensoleillement. Sur le littoral, la marée sera haute à minuit 49 et 13h29 avec des coefficients de 52 et 53. Elle sera basse à 6h47 et 19h27. Pour ce week-end, de l'instabilité devrait persister samedi avec des orages possibles en après-midi, tandis que dimanche, nous pourrions atteindre à nouveau les 40 degrés localement. Les températures pourraient ensuite redescendre en début de semaine prochaine, mais cela reste à confirmer.
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1: J'ai sélectionné cette offre pour vous. À l'ESPAR, l'EPA de Fondation Saint-Léonard recherche un aide-soignant diplômé pour un contrat de remplacement. Vous réaliserez des soins d'aide à la personne, de maintien de l'autonomie, d'hygiène, de prévention et d'éducation thérapeutique. Vous avez obligatoirement le diplôme d'État d'aide-soignant. Ce poste est proposé en CDD d'un mois à temps plein, du 1er au 31 août. Si vous êtes empathique, organisé et doté d'un bon esprit d'équipe, postulez. Les débutants sont acceptés. Plus d'infos sur acquisfm.fr, rubrique emploi.
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1: Bonsoir à tous. La deuxième vague de chaleur s'intensifie. 9 départements du quart nord-ouest sont placés en vigilance rouge canicule. Demain, 76 seront concernés par une alerte orange. Seul le nord de la France et le sud-est resteront en jaune. 40 degrés sont attendus en Poitou-Charentes et dans les Pays de la Loire. Cette alerte du Haut Conseil pour le climat dans son rapport annuel. L'instance avertit que la France n'est pas prête face aux conséquences dangereuses du changement climatique. Le Haut Conseil demande de nouvelles infrastructures et un nouvel aménagement du territoire pour accélérer la mise en œuvre des actions. Plusieurs associations montrent leur opposition face à la loi prévoyant une présomption d'usage légitime des armes à feu par les forces de l'ordre. Une pétition qui a déjà recueilli plus de 500 000 signatures sur le site de l'Assemblée nationale après l'adoption du texte il y a 2 jours. Il prévoit que les forces de l'ordre sont présumées avoir agi dans le cadre de la loi en cas d'usage de leurs armes. Également dans l'actualité, les militants du PS appelés au vote ce soir pour déterminer le périmètre de la future primaire en vue de la présidentielle. 2 propositions, la première portée par le premier secrétaire Olivier Faure. Il propose que le vote soit ouvert aux sympathisants des socialistes pour que le corps électoral soit le plus large possible. Autre proposition, limiter le vote aux militants du PS et de ses mouvements associés. Le taux de pauvreté reste stable en France à 15,4% en 2024 d'après des chiffres de l'INSEE. Près de 9 millions de personnes disposaient de revenus mensuels inférieurs au seuil de pauvreté. L'Institut de statistique fait également état d'un accroissement des inégalités. Un dispositif important mobilisé ce soir à l'occasion du match France-Maroc en quart de finale de la Coupe du Monde. 20 000 policiers et gendarmes seront mobilisés partout en France, dont 8 000 dans la capitale. À Paris, la circulation sera fermée à tous les véhicules sur la place de l'Étoile et ses abords. Coup d'envoi de la rencontre à 22h. Et puis, Tadej Pogacar assomme la concurrence sur le Tour de France. Le Slovène s'est imposé en solitaire sur la 6e étape entre Pau et Gavarnie-Gèdre. Il récupère également le maillot jaune de leader. Voilà pour l'actu, très bonne soirée à tous.

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1: Pour ces prochaines heures, encore et toujours du soleil et de la chaleur avec des températures qui mettent du temps à redescendre dans la nuit. En plus de la vigilance orange canicule, le massif forestier est classé en danger de feu élevé. Les accès et activités à proximité sont très limités, voire interdits. Demain vendredi, le ciel sera plus voilé, mais le beau temps devrait être toujours d'actualité avec des maximales en légère baisse qui resteront malgré tout élevées. Dans la nuit, des risques d'orage avec un vent localement fort sont annoncés, mais encore incertains. Côté température, nous aurons de 19 à 34 degrés à Gaillan, de 22 à 35 degrés à Margaux-Cantenac et de 20 à 31 degrés à Saint-Vivien. Côté plage, nous aurons 32 degrés sur le sable et 22 degrés dans l'eau à Soulac. La baignade y est surveillée tous les jours de 11h à 19h sur l'ensemble des plages. Demain, le soleil se lèvera à 6h28 et se couchera à 21h48. Nous perdrons une minute d'ensoleillement. Sur le littoral, la marée sera haute à minuit 49 et 13h29 avec des coefficients de 52 et 53. Elle sera basse à 6h47 et 19h27. Pour ce week-end, de l'instabilité devrait persister samedi avec des orages possibles en après-midi, tandis que dimanche, nous pourrions atteindre à nouveau les 40 degrés localement. Les températures pourraient ensuite redescendre en début de semaine prochaine, mais cela reste à confirmer.
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1: Avis aux passionnés de mécanique, j'ai une offre qui peut vous intéresser. À Saint-Vivien, un garage automobile recrute un aide mécanicien. Vous interviendrez sur des véhicules toutes marques pour du dépannage et de la mécanique de premier niveau. Vous êtes autodidacte en mécanique ou avez des connaissances de premier niveau. Vous pourrez être formé en interne. Ce poste est proposé en CDD de 3 mois à temps plein dans un premier temps. Si vous avez un bon esprit d'équipe, postulez. Retrouvez plus d'infos sur cette offre sur akifm.fr, rubrique emploi.
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1: Bonsoir à tous. La deuxième vague de chaleur s'intensifie. 9 départements du quart nord-ouest sont placés en vigilance rouge canicule. Demain, 76 seront concernés par une alerte orange. Seul le nord de la France et le sud-est resteront en jaune. 40 degrés sont attendus en Poitou-Charentes et dans les Pays de la Loire. Cette alerte du Haut Conseil pour le climat dans son rapport annuel. L'instance avertit que la France n'est pas prête face aux conséquences dangereuses du changement climatique. Le Haut Conseil demande de nouvelles infrastructures et un nouvel aménagement du territoire pour accélérer la mise en œuvre des actions. Plusieurs associations montrent leur opposition face à la loi prévoyant une présomption d'usage légitime des armes à feu par les forces de l'ordre. Une pétition qui a déjà recueilli plus de 500 000 signatures sur le site de l'Assemblée nationale après l'adoption du texte il y a 2 jours. Il prévoit que les forces de l'ordre sont présumées avoir agi dans le cadre de la loi en cas d'usage de leurs armes. Également dans l'actualité, les militants du PS appelés au vote ce soir pour déterminer le périmètre de la future primaire en vue de la présidentielle. 2 propositions. La première, portée par le premier secrétaire Olivier Faure, il propose que le vote soit ouvert aux sympathisants des socialistes pour que le corps électoral soit le plus large possible. Autre proposition, limiter le vote aux militants du PS et de ses mouvements associés. Le taux de pauvreté reste stable en France à 15,4% en 2024, d'après des chiffres de l'INSEE. Près de 9 millions de personnes disposaient de revenus mensuels inférieurs au seuil de pauvreté. L'Institut de statistique fait également état d'un accroissement des inégalités. Un dispositif important mobilisé ce soir à l'occasion du match France-Maroc en quart de finale de la Coupe du Monde. 20 000 policiers et gendarmes seront mobilisés partout en France, dont 8 000 dans la capitale. À Paris, la circulation sera fermée à tous les véhicules sur la place de l'Étoile et ses abords. Coup d'envoi de la rencontre à 22h. Et puis Tadej Pogacar assomme la concurrence sur le Tour de France. Le Slovène s'est imposé en solitaire sur la 6e étape entre Pau et Gavarnie-Gèdre. Il récupère également le maillot jaune de leader. Voilà pour l'actu, très bonne soirée à tous.

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1: Pour ces prochaines heures, encore et toujours du soleil et de la chaleur avec des températures qui mettent du temps à redescendre dans la nuit. En plus de la vigilance orange canicule, le massif forestier est classé en danger de feu élevé. Les accès et activités à proximité sont très limités, voire interdits. Demain vendredi, le ciel sera plus voilé, mais le beau temps devrait être toujours d'actualité avec des maximales en légère baisse qui resteront malgré tout élevées. Dans la nuit, des risques d'orages avec un vent localement fort sont annoncés, mais encore incertains. Côté température, nous aurons de 19 à 34 degrés à Gaillan, de 22 à 35 degrés à Margaux-Cantenac et de 20 à 31 degrés à Saint-Vivien. Côté plage, nous aurons 32 degrés sur le sable et 22 degrés dans l'eau à Soulac. La baignade y est surveillée tous les jours de 11h à 19h sur l'ensemble des plages. Demain, le soleil se lèvera à 6h28 et se couchera à 21h48. Nous perdrons une minute d'ensoleillement. Sur le littoral, la marée sera haute à minuit 49 et 13h29 avec des coefficients de 52 et 53. Elle sera basse à 6h47 et 19h27. Pour ce week-end, de l'instabilité devrait persister samedi avec des orages possibles en après-midi, tandis que dimanche, nous pourrions atteindre à nouveau les 40 degrés localement. Les températures pourraient ensuite redescendre en début de semaine prochaine, mais cela reste à confirmer.
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1: J'ai sélectionné cette offre pour vous. À Moulis, Alliance Récolte Forestière recrute un conducteur de récolteuse pour le secteur Médoc-Ourtin. Vos missions seront la conduite d'un porteur pour la réalisation des travaux d'exploitation, ainsi que la réalisation de l'entretien courant du matériel. De formation forestière, vous avez quelques années d'expérience et savez conduire les engins forestiers. Vous êtes totalement autonome sur le chantier et à l'aise avec l'informatique embarquée. Ce poste est proposé en CDI à temps plein avec de nombreux avantages. Plus d'infos sur akifm.fr, rubrique emploi.
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1: Nous retrouvons nos invités Céline et Christophe pour nous parler de la première édition du festival Esquirayot qui a lieu ce samedi 11 juillet à Sainte-Hélène. Bonjour à tous les deux.
2: Bonjour.
3: Salut.
1: Hier, on a vu la programmation avec les quatre groupes qui viendront sur scène donc de cette première édition. Si on se tourne maintenant vers les modalités pratiques, qu'est-ce qu'il en est par exemple du parking, du camping? Parce que parfois, quand on parle festival et notamment festival de métal, on pense camping sur plusieurs jours. Là, en l'occurrence, c'est sur un jour. Et tout ce qui est billetterie, restauration, enfin tout ce qui fait un peu le sel d'un festival, qu'est-ce qu'il en est?
3: Alors en termes de parking, on a trois parkings, deux tout proches en face de l'entrée, puis vous retrouverez un troisième dans la ville, accessible à 200 mètres. Il y aura des panneaux pour retrouver les places, il n'y a aucun problème là-dessus. Pour le camping, effectivement, sur cette première édition, on n'avait pas la possibilité de mettre en place un camping. Il y a aussi des frais liés à la mise en place d'un camping pour la nuit. Par contre, les places de parking sont accessibles, vous pouvez amener votre camion, dormir dans votre camion ou dans votre véhicule sans aucun problème. Sur place, il y aura de la restauration, il y a deux food trucks qui nous accompagnent, un food truck totalement local de Sainte-Hélène, un deuxième qui nous vient de Bordeaux et qui va nous aider, qui est habitué à faire beaucoup d'autres festivals.
1: Du coup, en termes de billetterie, comment ça se passe? On a commencé à en parler un petit peu hier, mais est-ce qu'on peut en reparler?
3: Alors, en termes de billetterie, les préventes sont déjà accessibles. Vous le trouvez sur notre site internet et sur nos réseaux sociaux. Les prix sont bien sûr abordables. C'est un des partis pris du festival de garder un accès grand public avec des prix dégressifs en fonction de votre âge. Et par contre, c'est des préventes jusqu'à la veille. Vous aurez un tarif un peu plus élevé le jour J.
1: D'accord. Donc, comme on a pu le dire aussi, donc des tarifs accessibles et de la gratuité pour les plus jeunes, ce qui permet d'avoir une accessibilité aussi au plus grand public possible. Vous avez des partenaires et notamment la mairie qui vous accompagne. J'imagine que pour un festival comme celui-là, c'est indispensable.
3: Ouais, c'est complètement indispensable. C'était la condition pour lancer le festival. Ça a été notre premier interlocuteur et le premier partenaire qui nous a permis de lancer le projet. Donc, c'est le partenaire principal du festival. À ça, j'ajouterai toutes les personnes qui généreusement donnent sur notre plateforme de dons qu'on a mis en place en parallèle de la billetterie. On a eu de généreux donateurs qui nous permettent d'envisager un peu plus sereinement cette première édition. Donc voilà, on les considère aussi comme nos partenaires dans ce projet-là.
1: Et du coup, cette édition, elle a pu se produire. Si on se projette maintenant sur le jour J, sur ce samedi, comment ça va s'organiser? Donc, il va y avoir les quatre groupes à la suite sur une scène. Comment ça se passe?
3: Ouais, il y a une scène, c'est une scène principale, mais c'est la seule scène. Il y aura les quatre groupes qui vont se succéder de 17h à 1h du matin. Chaque set est à peu près entre 3 quarts d'heure et 1h, avec une pause d'une demi-heure, 3 quarts d'heure entre les deux. Cette période-là est faite pour aller faire un tour au bar, voir les food trucks, voir les différentes associations qui seront là et qui présenteront un peu leur activité et tout ce que peut apporter le territoire autour. Il y aura une musique d'ambiance qui vous permettra de rester ambiancé entre deux artistes.
1: Eh bien, merci beaucoup, Christophe. On se retrouvera demain pour la cinquième et dernière partie de l'émission consacrée à ce festival Esquirayot qui fait donc sa première édition ce samedi 11 juillet à Sainte-Hélène.
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1: Nous retrouvons notre invité Jean-Claude Deyre qui nous parle cette semaine du gémage. Jean-Claude, hier on a vu la récolte de la résine. Cette résine, qu'est-ce qu'on en fait ?
2: Cette résine, mais évidemment, ça va à la distillerie qui, elle, sépare par des alambics cette résine de produits. Donc, le premier produit, c'est l'essence térébenthine et le produit solide qui est la colophane. Alors, l'essence térébenthine, ils emploient dans plusieurs produits. La peinture vernie, le produit entretien courant, les produits pharmaceutiques, insecticides bactériques, parfums, etc., etc. Et la colophane, c'est pareil, la savonnerie, la colle à papier, la colle industrielle, peinture vernie, électricité, etc., etc. Et il y a les violons aussi, les violonistes, ils passent un cube, c'est de la colophane. Et donc, pour 100 kg de résine, on sort à peine 20 kg d'essence térébenthine et 70 kg de colophane ou bré. Bré, ça veut dire qu'on concasse la colophane et c'est de la poudre. Nous, on s'en servait pour épilation des cochons, du poil du cochon, etc. Donc, pourquoi il y a très peu d'essence térébenthine ? Évidemment, quand la résine sort de l'arbre, le produit liquide s'évapore à l'air libre. Et en résultat, à la fin, il y a très peu d'essence térébenthine. Et vous avez, il y a 1% de déchets, si vous voulez, de l'eau, des insectes, etc.
1: Cette activité, donc on le voit, que ce soit l'essence de térébenthine ou la colophane sont utilisées dans l'industrie de tous les jours. Pourquoi, du coup, cette activité a-t-elle décliné ?
2: Évidemment, on revient toujours pareil pour le marché commun. Parce qu'évidemment, il n'y a pas qu'en France qui récolte cette résine. Il y en a dans les pays étrangers. Et le problème, les pays étrangers, c'est moins cher que nous par rapport au salaire. Donc, évidemment, le gouvernement et l'Europe nous a tués pour aller acheter la résine meilleur marché aux pays étrangers, en Chine, en Amérique, au Portugal, etc. C'est pour ça que, comme je dis, bon, je fais une parenthèse encore, comme je dis, en France, on a énormément de savoir-faire et on a un potentiel énorme et on nous tue.
1: Jean-Claude, aujourd'hui, des pins dans le massif landais, il en reste encore des millions. Est-ce que la résine est encore récoltée ?
2: Là, c'est relancé petit échelon par intermédiaire d'un ancien collègue, M. Courreau, Claude, qui est décédé malheureusement, que lui, dans sa petite tête, toujours pareil, il dit pourquoi on ne récupérerait pas davantage d'essence térébenthine. Donc, bon, avec le petit pot, on appelle ça la base de clou ouvert, et lui, c'est hermétiquement. Bon, il a fait des essais, et son produit qu'il a fait, c'est très bien. C'est du produit qui est sain, pur, 100%. Évidemment, il n'y a pas d'insectes, il n'y a pas de vos opération ni rien. Mais toujours pareil, il n'y a pas trop de débouchés. Toujours pareil, on revient sur le financement.
1: Alors Jean-Claude, la technique de Claude Courreau, qu'est-ce qu'elle a apporté par rapport à l'ancienne technique du pot en terre ?
2: Ah ben énormément de bien, entre guillemets, parce que c'est un produit qui, lui, il a fait des expériences qui m'a fait voir, des échantillons, qui est très joli. Parce que bon, il n'y a plus d'évaporation, et la colophane, elle est très jolie, elle est plus claire, tout ça. Donc, pour moi, c'était un peu un avenir. Mais bon, après, comme je dis, nos élus ne suivent pas. Le problème, il a. Les élus ne suivent pas.
1: Avec cette nouvelle technique de récolte, on l'a vu, le souci de la récolte qui se faisait auparavant, ben c'est que la térébenthine s'évaporait. Là, combien est-ce qu'on arrive à sortir de térébenthine ?
2: Ah ben, on arrive à sortir entre 40 et 45% de térébenthine. C'est logique, parce que c'est hermétiquement, il n'y a pas d'évaporation. Voilà.
1: Merci beaucoup Jean-Claude. On se retrouvera demain avec une nouvelle invitée, puisque demain nous aurons Anaïs avec nous.
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1: Nous retrouvons notre invité Julien Buga pour nous parler de son activité de nettoyage de bâtiments par drone. Bonjour Julien.
2: Bonjour.
1: Précédemment, on a évoqué vos différents services et on a vu que ça soit pour les toitures ou pour les bardages que ça pouvait s'adresser à la fois aux particuliers et aux professionnels. Mais finalement, cette technique de nettoyage par drone, ça peut fonctionner aussi pour autre chose que des bâtiments.
2: Oui, tout à fait. Je peux utiliser le drone pour, par exemple, des monuments historiques comme les églises, car ce sont des bâtiments souvent très hauts, difficiles d'accès. Donc, je peux utiliser le drone effectivement pour pulvériser des produits toujours pareils à action lente, qui vont permettre de nettoyer en douceur, lentement, les vieilles pierres, donc toujours à base de produits professionnels qui permettront d'enlever donc les mousses, les lichens et les salissures qui sont sur la pierre.
1: D'accord, donc une autre facette de vos services aussi pour les monuments historiques, les églises, ce genre de choses justement qu'on peut faire avec le drone. En termes de zone géographique, sur quelle zone agissez-vous ?
2: Alors actuellement, je peux intervenir du Nord Médoc jusqu'à la région bordelaise sans problème, sans difficulté. Un peu le bassin d'Arcachon aussi. Voilà, je suis assez flexible là-dessus. Voilà.
1: D'accord, donc sur toute la région, donc du Nord Médoc jusqu'au Sud Bassin, on a toute cette zone-là. Et c'est quelque chose qui peut se faire toute l'année ou j'imagine que c'est dépendant des conditions climatiques ?
2: Oui, tout à fait. Je suis tributaire de la météo. Donc par grand vent, le drone ne peut pas voler. Je suis donc limité là-dessus et surtout par la pluie qui n'est pas propice aux produits qui seraient rincés très rapidement. Donc ce sont des produits qu'on applique par beau temps en général, ni par forte chaleur non plus, qui permettent de pouvoir pénétrer dans le support. Il peut pleuvoir sous 4 à 6 heures après l'intervention. Là, il n'y a pas de risque, mais il faut limiter les mauvais temps.
1: Eh bien, merci beaucoup, Julien. On se retrouvera demain pour notre cinquième et dernière partie d'émission.
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